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1: Ah tiens, alors, à ce propos, j'en ai une autre qui est d'enfer. C'est un mec qui arrive chez... Alors, a priori, comme ça, rien à voir. Il arrive chez l'ophtalmologiste. Bonjour docteur, bonjour. Voilà, je suis souffrant, j'ai un truc très très bizarre. Ah bon, et c'est quoi? Vous souffrez de quoi? Attendez, je vais vous montrer. Alors, il baisse son pantalon, il fait... Il fait un énorme caca au milieu du cabinet du médecin. Un énorme caca. Alors l'ophtalmologiste, mais ça va pas. Ça va pas, il faut pas venir chez l'ophtalmo pour faire ça, il faut aller chez un entérologue, enfin. Il dit oui, non, mais attendez, c'est parce que quand je pousse très très fort, regardez là, j'ai deux petites larmes qui viennent.

0: C'est dégueulasse, mais c'est drôle. Moi, je dois aller voir l'ophtalmo dans pas longtemps pour changer de lunettes.
1: Pour vos problèmes intestinaux.
2: Oh là là, vous allez défoncer la moquette, vous. Alors.

0: Amiral, vous avez gardé votre polo sous votre chemise.
1: Ouais, toujours.
0: Ah oui, oui.
1: À cause de l'odeur. Et des bêtes que j'élève.
2: Elle est très belle, ta chemise.
1: Elle est bien, hein?
2: Ah, elle est super.
1: Ben, quand même pas croire que...
2: Et elle est blanche.
1: Pas pour longtemps, t'inquiète pas. Dans moins d'un quart d'heure, elle est d'un beau kaki.
0: Et pourquoi vous mettez une chemise blanche?
2: Pour nous faire honneur.
1: Parce que j'ai besoin d'une chemise blanche, tout à l'heure.
0: Vous allez voir des banquiers?
1: Non, c'est eux qui viennent me voir maintenant. Oh, je les vois. Monsieur, s'il vous plaît, partez! J'en ai surpris un l'autre jour, il était en train de bloquer ma porte avec une liasse de chèques. Je vais claquer la gueule, je vous dis pas comment, hein. Ouais, rêve pas, mergo, c'est pas pour toi.
0: L'amiral ouvre largement son pantalon,
3: oui,
0: mais pour y engloutir le pan de chemise.
3: Oui, non, mais je voyais un truc rose qui passait.
1: Et non,
3: mais
1: pas c'est le regard lubrique
3: de Bergo.
1: De cette femelle assoiffée.
0: Quand vous avez des érections sur votre bateau, il vous arrive jamais en vous réveillant de penser que vous êtes sur un 4-mâts?
1: Non, parce que mon bateau a un mât et la boîte de belle taille, ça fait pas trois autres mâts. Hein. Mais je souffle dessus, comme pour l'éteindre, comme pour les gâteaux d'anniversaire, et c'est dur. Hein.
4: C'est quoi, c'est un mât de cocagne avec des saucissons au bout, des... Faut grimper pour en gagner un.
1: Monte, tu verras ce qu'il y a au bout.
0: Il n'est même pas impossible que vous distinguiez
1: remarquez,
0: mon martre.
1: Hein. J'ai un mât de cocagne, au bout, il y a eu plus de boudin que de saucisson.
0: Excusez-nous, monsieur le poète.

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1: Deux copains qui sont dans un bistrot et ils sont là, ils aiment bien se retrouver ensemble pour boire un coup. Mais qui dit, dis donc, on commence à en avoir marre de nos gonzesses.
2: Ouais, ça c'est vrai, nos gonzesses.
1: Ouais, tiens, faudrait les bousiller, nos gonzesses, parce qu'ils nous gonflent, tu comprends?
2: Ouais, t'as raison, ils nous gonflent.
1: Bon, eh ben, si on les bousillait.
2: Oh ouais, c'est une bonne idée.
1: Ils se séparent, et puis... Le week-end suivant, elle se retrouve au bistrot. Le premier fait, ça y est, j'ai eu ma gonzesse, je l'ai eu.
2: Comment t'as fait?
1: Mais voilà, j'ai sauté au rable. Et puis alors, je l'ai entreprise, mais une fois, deux fois, quatre fois, cinq fois, 20, 30 fois. Puis toute la semaine, tous les soirs, 30, 40 fois, badaboum, badaboum. Et puis hier, hop, crise cardiaque a dégagé.
2: Oh ben dis nous c'est pas cool hein.
1: Ben non c'est pas cool parce que c'est une mort naturelle. Hein? Qu'est-ce que tu veux qu'on me dise? T'es-tu en faire autant toi maintenant?
2: Ah ouais je vais faire pareil, ouais.
1: Et la semaine suivante arrive au bistrot, le premier arrive, veuf, mais seul, parce que le copain il est pas là.
2: Mais qu'est-ce qu'il fait? C'est pas vrai, vous avez pas vu mon copain?
1: Non, j'ai pas vu, il est le patron. Bon ben je vais aller chez lui, c'est pas possible, moi, parce qu'il habite déjà. Ah oui, ça il me rappelle, il va. Il monte l'escalier, il arrive devant la porte, il entend une grosse voix, il fait « Ouais, rentrez ! C'est ouvert, là !» Il ouvre la porte, il tombe sur une énorme bonne femme de 3 mètres de haut et d'énormes nichons, on dirait les moufles à King Kong. Et là, oh ! Avec des moustaches et tout. Oh ! Elle est là, il est complètement à poil.
3: « Qu'est-ce que vous voulez ?»
1: Bah, je cherche mon copain Marcel.
3: Ben quoi, Marcel? Qu'est-ce que vous voulez à Marcel?
1: Ben, je sais pas, je voudrais lui parler. Et à ce moment-là, dans la toison veluche de la dame, ça bouge un petit peu. Et il y a son copain qui passe la tête, qui fait « Chut, tais-toi, elle se doute de rien !»

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A União Nacional de Combatants de Barão-Mirreis organiza o Loto de l'Automne. Ça va se passer le vendredi 11 septembre 2026. Eu acho que ça va se passer exactement dans la salle de Charmilles. Donc, le Loto de l'Automne, organisé par l'Union Nationale des Combattants de Barão-Mirreis, va se passer à partir de 20h15 dans la salle de Charmilles à Barão-Mirreis. Que naturellement, ça, le centre d'animation de la Haye qui se trouve cette salle. Ouverture des portes à 19h et réservation au 06 51 38 42 60. 06 51 38 42 60. Numéro de téléphone pour vos réservations sur l'auto de l'automne. Et il faut le faire avant le 8 septembre. Donc, je vous rappelle, donc, soirée spéciale, beaucoup de cartes cadeaux, bons d'achat. Le prix, bon, bah, c'est habituel, hein, un carton, quatre cartons, etc. Et petite restauration sur place, sandwich, pâtisserie et boissons, donc, sur place pour cet automne de l'auto de l'automne, le vendredi 11 septembre dans la salle des Charmilles à partir de 20h15. Ouverture des portes, 19h, je vous rappelle. Je vous rappelle aussi le numéro de téléphone de nos studios de la antenne portugaise. Il est toujours le 02 47 67 88 89, numéro de téléphone de nos studios de la antenne portugaise. Et on va continuer donc avec une nouvelle musique. Rui Bandeira, Coração Não Aguenta.

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À partir de 20h15, le jeu, les portes vont s'ouvrir à 19h. Sous réservation, tout ça au 06 51 38 42 60. 06 51 38 42 60. Numéro de téléphone donc pour vos réservations pour ce loto qui va se trouver faire de la salle de Charmy le 11 novembre. À Ballon-Mireille, naturellement. Bon, moi, ça, il me reste plus qu'à vous dire au revoir. Je serai de retour demain. Então, até amanhã, e da parte da tarde, naturalmente.

0: à balle.
1: Ah bon? Et où ça?
0: Chez les Capulet.
2: Oui, oui, oui. Sommes-nous invités?
0: Bien sûr que non. Donc?
2: Donc quoi?
0: Allons jouer un mauvais tour au Capulet.
2: Non.

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0: Allô, le 6623 Sherwood ?
1: Oui ?
0: Est-ce que Monsieur Desbois est là, s'il vous plaît ?
1: Monsieur qui ?
0: Monsieur Desbois.
1: Ah, vous voulez dire Monsieur Robin ? Ah non, Monsieur Robin, il n'est pas là, il est in the woods.
0: Où ça ?
2: Courons dans les bois pendant que le loup y est pas. Si le loup y était, il nous mangerait. Youhé, petit caillou!

0: Je me souviens d'une vieille histoire dans le genre.
1: Ah, bah tu vois.
0: Je me tout à coup, une mémoire.
2: Ah bon.
0: Ce sont deux messieurs qui vivent ensemble, qui rentrent dans le même lit, et il y en a un qui, d'une façon tout à fait charmante, laisse partir un petit paix, et l'autre lui dit « Ouh, me parler d'amour alors que je ne peux pas !»

Soyez les bienvenus dans L'Autre Monde, nouvelle émission pour ce lundi soir. Nous sommes ensemble pour vous proposer de la musique et des conseils de lecture. Pour ce soir, je vous rappelle l'adresse de notre site l'autremonde-radio.fr pour avoir les dernières informations, chroniques, etc. Comme d'habitude... L'émission se déroule le lundi, vous pouvez nous écouter donc en hertzien sur la région de Tours ou sinon sur internet avec n'importe quelle application qui capte la radio, il y a plein de choses gratuites et on vous a mis un lien sur notre site justement pour pouvoir nous écouter si vous n'êtes pas sur la région de Tours. Nous recommençons nos bonnes habitudes, hop là, avec les annonces de concerts, tout simplement parce que il va se passer plein de choses, bien sûr, sur la ville de Tours. Ça s'est jamais arrêté en réalité, mais on voulait principalement mettre l'accent sur le Sitefest. Ça se passera les 11 et 12 septembre avec Marcel et son orchestre, Cashmere, Chargotte, Darcy, Selkilt, Primal Age, White Sofa, Hurricane, The Broken Horizon et From the Inside, un groupe tribute à Limp Bizkit et Broken Horizon, j'essaye de ne pas m'étouffer. Je crois que c'est aussi un groupe tribute. Je me suis pas super renseigné pour ça d'ailleurs. Je vais corriger ça. Le temps de vous diffuser un titre de Chargotte, tout simplement parce que j'adore ce groupe de métal industriel français. Je vous propose de revenir aux origines presque du groupe Chargotte, puisque on est sur le volume 2, The Advent of Shadows, avec ce titre Break Your Body que tout le monde connaît si vous avez déjà vu Chargotte en concert, par exemple au Sitefest, puisqu'ils sont déjà venus. Et donc je vous propose d'écouter ce morceau-là pour soit vous faire plaisir ou sinon vous donner envie de vous déplacer jusqu'au Sitefest. Je vous rappelle les dates, vendredi 11 septembre et samedi 12 septembre pour le Sitefest édition 2026. Je vous diffuse tout de suite le groupe Chargotte.

Vous venez d'entendre le groupe Chargot avec un extrait de leur album, donc The Advent of Shadows. C'est le volume 2 sur la saga Chargot. Et donc, vous aurez le plaisir, si vous allez au Sidfest, de les voir sur scène. Ça va envoyer bien fort, comme tous les ans pour le Sidfest. Ça va être vraiment intense, je pense, cette année. Quand on voit l'affiche, franchement, il y a de quoi se faire bien plaisir. Donc, c'est les 11 et 12 septembre, ça se passera à la salle Oesia Notre-Dame-d'Oé, un peu comme d'habitude. Et au niveau de l'organisation, pour avoir un petit peu plus de détails, puisque les organisateurs ont révélé pas mal de petites choses, le vendredi, vous aurez pourquoi j'ai ça Je suis un peu surpris de ce que je vois. Pourquoi j'ai en annonce des groupes qui sont pas du tout sur l'affiche, mystère. Donc je vais pas vous faire le détail jour par jour, puisqu'en fait sur l'événement, on annonce des groupes qui ne sont pas programmés en fait sur l'affiche du festival. Donc je vais pas vous dire de bêtises et je vais m'arrêter là en vous rappelant l'affiche officielle. Ah bah si, c'est bien ça. Bah si, c'est qu'il y a eu des petites modifs. J'ai pas fait attention. Donc on recommence. Vous avez donc une super affiche pour le vendredi avec The Broken Horizon qui nous vient donc d'Espagne, un groupe de metalcore. Ensuite il y aura Huracan, Kashmir, Selkilt et Tagada Jones. Ça c'est pour le vendredi. Et le samedi c'est From the Inside avec ensuite White Sofa, Primal Edge, Darcy, Chargot et pour terminer Marcel et son orchestre. Donc une belle soirée de prévu à chaque fois, en fonction de ce que vous aimez. Normalement, ça devrait bien vous plaire, je suis sûr, le vendredi. Après, pour le samedi, voilà, vous ferez ce que vous voulez si vous voulez rester pour Marcel et son orchestre, pour les ambiances plus festives pour le samedi soir. Mais sinon, pour tout le reste, pour avoir vu déjà pas mal de groupes sur scène, ça va envoyer et ça va être extrêmement intéressant. Running Order, bientôt disponible, et je vous rappelle les dates, donc c'est le vendredi 11 et le samedi 12 septembre, le Sidfest 2026 organisé à la salle Oesia de Notre-Dame-d'Oé.

Nous continuons immédiatement en musique. Hop là, pour vous diffuser le groupe Fen avec un extrait de leur album Elemental Part 1 Morning Earth. C'est proposé par Prophecy Productions. C'est un album sorti le 21 août et c'est le titre Abyssal Plane que je vais vous faire écouter tout de suite du groupe Fen.

0: Je viens de vous diffuser le titre Abyssal Plane, à retrouver sur Elemental Part 1, Mourning Earth. C'est l'album de Fen qui est sorti chez Prophecy Productions, un nouvel album donc pour ce groupe. Fen, ça s'écrit F-E-N.
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0: Et hop là, j'essaye de faire des choses intéressantes en même temps, mais c'est pas facile.

Voilà, alors quelques petits réglages à opérer et l'émission pourra se dérouler dans de bonnes conditions, peut-être un jour du début jusqu'à la fin, peut-être, je l'espère, rêvons. Je vous annonce quelques sorties d'ouvrages et on repartira en musique très vite. Je vous annonce le tome 11 de la bande dessinée Animal Jack, sommeil, nuit sans sommeil. Jack est un jeune garçon intrépide et mutique et surtout il a l'étrange et incroyable faculté de se transformer en l'animal de son choix. C'est un don normalement assez utile, sauf que il est plongé à chaque fois dans des aventures fantastiques et donc ça va bien lui servir malgré tout. C'est un sikavak, c'est-à-dire qu'il peut se transformer en gros dans n'importe quel animal qu'il souhaite. Et donc, pour ce tome 11 de Nuit sans sommeil, en fait, le soir qui va nous intéresser pour ce tome 11 de Animal Jack, c'est l'épreuve finale. Vous avez un grand jeu qui va se dérouler de nuit et les enfants vont devoir rétablir un camp et y défendre leur fanion avec les chefs qui tenteront de s'emparer de ces fanions. Et donc, les enfants qui vont gagner sur toute cette histoire... vont pouvoir en gros faut récupérer le fanion de l'autre. Je vais m'arrêter là pour pas trop spoiler. Il y en a qui disent que c'est éventuellement un petit peu déséquilibré, sauf que Jack et enfin surtout quand on arrive à récupérer le fanion à la fin de cette ultime épreuve, en fait on estime qu'on a gagné sur toute la ligne. Grosso modo. Donc vous avez Jack, Gladys et Ben qui restent confiants malgré tout et ils vont établir un plan pour leur permettre de gagner la partie. Et donc pendant qu'ils sont en train de mettre en place justement leur plan, loin du camp de base, et ben leurs compagnons vont recevoir une visite assez inquiétante, celle de Kat Bayoun qui est le chat conteur dont les histoires endorment les enfants crédules. Alors, comment est-ce qu'on fait pour défendre un fanion alors que justement on a un chat qui va venir vous raconter des histoires et vous endormir? Comment est-ce que Jack et ses amis vont pouvoir s'en sortir et réussir à mener à bien cette dernière épreuve? Je vous laisse découvrir ce tome 11, Nuit sans sommeil de Animal Jack avec Kit Toussaint au scénario et Miss Prickly au dessin, bien évidemment. Sinon, vous avez les pendules du palais qui vous est proposé par les éditions Glénat. Pour Animal Jack, on était chez Dupuis. On est sur un conte moderne, en fait, sur notre rapport au temps et à la déconnexion qui vous est proposé dans les pendules du palais, avec comme scénariste Nadine Brun-Cosme et comme illustratrice Agnès Ivan. On est dans un palais avec le roi, la reine et le petit prince qui mènent une vie paisible, c'est-à-dire que vous avez chaque jour, en fait, qui se déroule absolument sans accroc jusqu'au jour où, justement, il y a un grain de sable qui vient dérouler leur quotidien bien rythmé et le petit prince alors ne supporte plus le bruit des pendules. Leur disparition du palais va forcément bouleverser le quotidien et plus rien ne semble fonctionner comme avant et ils n'ont plus d'heures, plus personne ne sait du coup quand déjeuner, quand s'occuper des poneys, quand se lever. Comment est-ce que on va pouvoir s'en sortir? Arriver d'étranges visiteurs alors à ce moment-là et ils vont avoir une nouvelle manière de vivre loin des aiguilles et des cadrans et peu à peu un autre rythme va s'inventer, plus doux, plus joyeux et bien évidemment plus inattendu. Avec un ouvrage de 40 pages, ça s'appelle Les pendules du palais et c'est un ouvrage proposé par les éditions Glénat.

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1: Je vais vous parler du nouvel album de Gorod en avant-première, mais le morceau que je vais vous diffuser, c'est pas vraiment une avant-première en réalité. Je vous parle du prochain album de Gorod qui va sortir le 28 août. Alors on est toujours sur du death metal extrêmement technique. Leur prochain album s'appelle The Ember Gone, et donc huitième album avec un son toujours extrêmement ambitieux pour Gorod, groupe donc qui nous vient, il me semble, du côté de Bordeaux, enregistré donc au Bud Studio avec Mathieu Pascal, et donc toujours aussi technique bien évidemment, avec au niveau du concept pour The Ember Gone et des paroles, quelque chose de très ancré dans la réalité contemporaine, avec un questionnement sur notre société actuelle, et donc nouvelle pierre à l'édifice construit par ce groupe Gorod, que je vous invite à voir en concert dès que vous en avez l'occasion. Franchement, vous en prenez plein les oreilles, extrêmement technique et death, agressif en même temps pour Gorod, et donc avant-première, mais pas vraiment, tout simplement parce que je vous diffuse leur single, le premier titre extrait de cet album qui a été proposé déjà il y a quelques semaines, morceau Forgiveness, qui fait quand même 7 minutes 27, vous allez en prendre plein les oreilles si vous n'avez pas fait attention à cette sortie donc du premier extrait de cet album The Ember Gone. C'est proposé par le label Clonosphère, on en reparlera bien sûr un peu plus en détail alors pas la semaine prochaine puisque je crois qu'il y a du foot à la place de l'émission, mais la semaine d'après pour pouvoir approfondir un peu cet album de Gorod, et puis on vous mettra surtout une chronique dans quelques jours pour annoncer la sortie de cet album de Gorod The Ember Gone. Pour tout de suite, le morceau Forgiveness.

J'espère que vous avez apprécié ce titre de Gorod qui est à retrouver sur The Ember Gone. Il faudra patienter jusqu'au 28 de ce mois-ci pour pouvoir profiter de l'intégralité de l'album. Ça s'annonce très très bien, en tout cas avec ce morceau Forgiveness que vous venez d'entendre à l'instant. On est dans la droite ligne bien sûr de l'album Transcendance et ça va envoyer fort pour ce nouvel album de Gorod qui sort chez Clonosphère le 28 août. Plus que quelques jours et vous pourrez l'écouter en intégralité.

Nous continuons nos conseils de lecture avec Ceux qui se cachent derrière les étoiles, scénario de Julien Josselin, dessin et couleurs de Manon Dubreuil. On est sur une aventure spatiale assez tendre et pleine d'émerveillement. On est sur un ouvrage de 128 pages. C'est un one-shot, un roman graphique jeunesse de science-fiction qui vous est proposé. Le scénario donc est signé de Julien Josselin, qui est un pionnier du YouTube français et qui est scénariste et auteur web très actif avec plus de 700 000 abonnés sur YouTube. Et donc, on est sur un auteur jeunesse, bien évidemment. On est avec le postulat suivant. Depuis que les vaisseaux spatiaux sont devenus accessibles, eh bien, une grande partie de l'humanité a abandonné la Terre pour aller explorer les étoiles. Et donc, dans Ce qui se cache derrière les étoiles, justement, on va découvrir dans une station-service Camille. C'est la station-service de sa mère et donc Camille ravitaille les vaisseaux qui sont là de passage et les regarde s'envoler vers l'infini, justement là où les rêves semblent n'avoir aucune limite. Mais comment quitter cette planète dévastée où elle vit? Et il va y avoir une opportunité qui va se présenter à elle sous forme d'une lettre. C'est officiel, Camille a décroché une place dans la dernière école de pilotage. Et donc là-bas, elle va rencontrer Sacha qui transforme ce rêve d'espace en aventure à partager. Et quand on vise les étoiles, il faut parfois aller affronter ce qui se cache aussi dans l'ombre. Comment vivre ses rêves, ses succès, mais aussi ses échecs dans un monde dont les ressources s'épuisent? C'est une aventure écolo-spatiale, drôle, émouvante et haute en couleur qui vous est proposée avec des questions à la fois intimes et universelles. Voilà ce qui vous est proposé pour ce one-shot 128 pages qui sort le 26 août chez Glénat. Ça s'appelle « Ceux qui se cachent derrière les étoiles ». Vous avez une autre bande dessinée qui est proposée par les éditions Dupuis qui porte le titre de « Les boutiques fantastiques de la rue Fracastique ». On est sur un tome 1, la boutique carnivore avec Carbone et Sidélia Guaro au scénario, de femmes, et Héliodore, une autre femme qui s'occupe du dessin. On est sur la rue Fracastique et ses fantastiques boutiques. C'est là où vous allez pouvoir trouver tout un tas d'ingrédients pour réaliser vos meilleures potions magiques. Et c'est là aussi où Gus doit se rendre pour sauver sa sœur et affronter son destin. La rue Fracastique, c'est un lieu mythique et mystérieux qui est en marge de la ville de Silvermoor, où poussent de fantastiques boutiques vivantes, d'où le terme de la boutique carnivore pour le tome 1. Et donc dans leurs entrailles de ces boutiques vivantes, on récolte des ingrédients magiques qui sont nécessaires pour les potions les plus puissantes. C'est un endroit assez fascinant, mais c'est aussi assez mortel au sens létal du terme pour Gus, qui lui est un jeune sage, car il doit descendre pour retrouver sa sœur qui a été avalée justement dans une boutique carnivore. Gus met à jour un secret de famille qui pourrait renverser l'ordre des sangs et avec lui menacer l'existence même de la magie. Un premier tome donc pour cette série, les boutiques fantastiques de la rue Fracastique, 64 pages, c'est proposé par les éditions Dupuis et ce sera disponible le 28 août. Un jour plus tôt, le 27 août, vous pourrez tomber entre les pages de Obscurius, un nouveau diptyque proposé par Corbeyran, associé au dessinateur Alex Lins pour Obscurius. On est sur un ouvrage de 80 pages proposé par les éditions Soleil dans la collection Fantastique. On est entre action, horreur et fantastique avec un diptyque qui traduit le mal-être d'une civilisation à bout de souffle. On est à Paris, capitale

Jenkins. C'est un dessinateur américain qui est dessinateur et encreur, notamment pour Marvel. Je vous dis ça juste pour vous mettre un petit peu plus l'eau à la bouche. Et pour parler de dessin américain avant de repartir en musique, je vais vous parler des âges d'or de Mickey avec le tome 3 qui est proposé par les éditions Glénat en partenariat avec Mickey. Cet ouvrage collectif donc qui vous propose de très belles aventures de Mickey, compilées à chaque fois dans des tomes de 200 pages. On est sur un ouvrage qui est sorti depuis le 19 août pour ce troisième tome donc des âges d'or de Mickey. On est avec des artistes comme Godfredson, Barks, Murray, Scarpa, Cavazzano qui vous sont proposés dans cet ouvrage. C'est-à-dire que dans ce troisième volume, on a des aventures de Mickey qui commencent en 1943 avec la boîte à électrons de Floyd Godfredson. Ensuite, le monde souterrain du même auteur de 1954. On passe avec Paul Murray en 1958 avec un cerveau nommé Dago. Ensuite, en 1984, ça s'appelle Mickey et l'Investigax 2000 de Giorgio Pesin et Massimo da Vita. Ensuite, on a une bande dessinée de Romano Scarpa de 1984, Mickey et l'énergie photonique. Ensuite, 1995 avec Mickey et le secret de la Joconde de Bruno Consigna et Massimo da Vita, et pour terminer donc 1998 avec Tornade en bouteille de Pat McGrill et Paco Rodriguez. 200 pages, 208 pages même pour être précis, pour ce nouvel ouvrage, ce troisième tome des âges d'or de Mickey. En gros, des best-of qui vous sont proposés à chaque fois avec différents auteurs sur un très gros panel de temps, comme vous avez pu l'entendre. C'est déjà disponible chez Glénat.

continue en musique avec Wailing Storms et leur album The Arsonist qui est proposé par Season of Mist depuis le 10 juillet. Un album qui a été intégralement enregistré en analogique, c'est suffisamment rare pour le souligner. Je vous fais écouter le morceau The Arsonist et je vous donne plus d'informations sur l'album juste après.

Wailing Storms à l'instant avec ce titre The Arsonist à retrouver sur leur album The Arsonist proposé par Season of Mist depuis le 10 juillet. La petite histoire derrière ce groupe Wailing Storms, c'est que son compositeur principal est fils de... Enfin, il a appris le piano et donc son père était baptiste prêcheur. Et donc il a toujours eu une grosse fascination pour le feu. Vous comprendrez un petit peu mieux de quoi il retourne quand vous verrez la pochette de cet album. Et donc il veut quelque chose de très organique, ambiance punk blues, façon de parler. C'est pour ça qu'il a enregistré cet album en analogique, pour ne pas avoir tout ce qui est super production bien lisse et fade. Et ça s'entend bien évidemment avec énormément d'authenticité dans le son proposé par Wailing Storms avec cet album The Arsonist proposé par le label Season of Mist.

Je vais vous parler manga maintenant avec Alice au-delà des étoiles. Le tome 2 sort le 26 août chez Glénat Manga de Kiko Urino. C'est un seinen, c'est une histoire autour de la première femme astronaute japonaise. C'est-à-dire que Alice Asahida est une jeune collégienne élégante et populaire, sauf qu'elle manie mal le japonais et elle peine à suivre les cours. Elle rencontre un jeune génie solitaire qui porte le nom de Uno Bushi et elle participe à un examen de sélection des astronautes sous forme d'atelier pour collégiens. Et si Alice est quelque peu terrorisée à l'idée d'affronter des candidats qui sont tous extrêmement brillants, elle va prendre peu à peu confiance en elle et laisser son talent s'exprimer grâce à un projet secret concocté justement par Uno Bushi. Va-t-elle réussir à franchir la première étape de la sélection pour poursuivre en phase finale? Eh bien, vous allez le découvrir à la lecture de ce tome 2 Au-delà des étoiles de Kiko Urino. Alors voilà, comme on vous dit que c'est la première femme à être allée, la première femme astronaute, vous doutez bien que ça va bien se passer, enfin ça va bien se passer, en tout cas ça va valider les étapes au fur et à mesure pour cette série Alice au-delà des étoiles. Chez Glénat, vous avez aussi le tome 6 de Arbos Anima, le dernier tome, le sixième de cette série. Il a fallu attendre un peu longtemps pour avoir ce sixième tome, mais il arrive enfin le 26 août avec Lao qui est contrebandier et qui traque Nao. Non, c'est dans l'autre sens. Donc c'est Lao, le contrebandier, qui traque Noah. Je vais vous donner les bons nom, ce sera mieux, même si ça fait très longtemps que la série est sortie, vous avez peut-être été obligé de relire les 5 premiers tomes. Et donc Lao, le contrebandier qui traque Noah et menace de prendre le contrôle de la maison Diva pour le compte des Asham, et bien déterminé à accomplir sa mission, justement Noah se lance à la recherche de ce qu'on appelle les roses de l'impératrice malgré le danger, et ainsi plongé au plus profond de la mémoire des végétaux grâce à son pouvoir. Il se confronte à la sombre histoire de son métier et à la figure mystérieuse de son père. Sixième volume donc qui arrive pour une conclusion de ce récit d'aventure et de collecte botanique, avec la question qui se pose: quelle marque Noah et ses amis vont-elles laisser derrière eux? Ambiance 19e siècle, sud-est de l'Asie, avec Noah qui est un chasseur de plantes et qui possède un don rare. Il peut se synchroniser avec la mémoire des végétaux, et donc il sillonne les continents à la recherche de plantes très rares. Arbos Anima, tome 6, conclusion de la série qui vous est proposée donc par les éditions Glénat Manga. Chez Glénat Manga également, vous avez la Guilde Marchande de Pandémonia, un tome 4 qui sort le 26 août pour ce shonen, avec toujours c'est cette guerre en fait entre les monstres et les humains. Et donc Luciola et son équipe sont enfin engagés sur une route commerciale, ils se sont engagés sur une route commerciale qui est interdite, et donc sous leurs yeux assez ébahis, ils vont découvrir en gros un paysage de glace avec des monstres qui sont gelés et vivants. Et donc pour avancer sur les terres interdites, il va d'abord falloir convaincre un monstre très puissant, à savoir la reine de l'hiver, de négocier. Et ça, c'est pas évident, mais elle ne semble guère ouverte au dialogue, et elle a même gelé les griffes d'argent de Luciola. Et donc il va falloir parler avec sincérité et sans aucun calcul pour que ensemble tout le monde puisse marcher vers l'avenir. Gros programme donc, et grosse difficulté pour la Guilde Marchande de Pandémonia. Le tome 4 sortira le 26 août. Le 26 août également, vous vous en doutez, vous avez Ender Jester tome 17 qui va sortir de Takashi Yamoyama et Sai Games Incorporated, avec
toujours autant d'humour et de dynamisme pour ce manga qui s'adresse aux fans de films d'action, avec le sceau de démon d'Akira Kurosawa qui est désormais levé. Vous avez Tommy et Suzu qui doivent alors redoubler d'efforts pour empêcher cet être maléfique de n'en faire qu'à sa tête et de maltraiter son réceptacle. Sauf que Suzu est bien démunie quand elle se retrouve seule face à cette créature qui a hérité de l'intelligence et de la force phénoménale de son hôte, et les intentions des différents protagonistes vont se croiser et même s'entrelacer avec la bataille qui va monter d'un cran en brutalité. Nouveau tome donc pour Ender Jester, le tome 17 qui sort donc dans quelques jours chez Glénat Manga. Un autre manga qui est déjà sorti, lui, c'est Le Dernier Écrivain, le tome 2 qui est sorti depuis le 1er juillet comment dire, on est sur un écrivain qui vient de qui a été cryogénisé et qui revient à la vie en quelque sorte dans un monde futuriste où l'IA générative est devenue la norme, et donc il écrit en tout cas il écrit comme pour celle qu'il aimait, sauf que il va y avoir une interaction en fait avec celle qu'il aimait à l'époque, sauf que lui a été cryogénisé. Comment peut-il avoir une interaction? Et donc vous allez avoir cette histoire qui va se développer autour de comment écrire alors que tout le monde utilise que de l'intelligence générative. Comment peut-on avoir un lien avec quelqu'un qui est dans le passé? En tout cas, il devient ce qu'il surprend aussi, c'est qu'il est désormais extrêmement célèbre, alors que avant sa cryogénisation, il n'avait pas cette notoriété. Donc, le tome 2 du Dernier Écrivain est proposé par les éditions Glénat, un manga de Shitose Akai. Et sinon, vous avez le tome 13 de Shujin X qui est sorti, de Sui Ichida, avec le combat qui s'était déroulé dans les tomes précédents avait entraîné de lourdes pertes, et les membres de Yamato Mori avaient atteint la partie supérieure de la tour où Zora les attendait, sauf que Tokyo a décidé finalement de renoncer à la bataille et a opté pour le dialogue. Et donc vous allez avoir un conflit entre Tsukido Mado et Sora Ishiruha qui, à l'issue de cette lutte, en fait, c'est l'avenir de tout Yamato, voire même du monde entier, qui est en jeu, et tout était sur le point de se résoudre, sauf que au moment où Zora commence à faire un geste justement pour se rapprocher de Tokyo, eh bien son poignet fut tranché et sa main s'envole dans les airs. Que se passe-t-il? Quelle surprise nous réserve encore Sui Ichida? À vous de le découvrir dans ce tome 13 de cette série assez complexe et aussi extrêmement violente et curieuse, avec un dessin vraiment somptueux de Sui Ichida. Il y a beaucoup d'engagement et forcément beaucoup de... C'est assez violent toujours pour Sui Ichida, avec un vrai propos et une vraie réflexion sur la personnalité des personnages. Vous avez un côté des fois un peu philosophique aussi dans son œuvre Shujin X. Vous pouvez le lire à différents niveaux, et c'est ce que je trouve extrêmement intéressant pour ce manga proposé par Glénat Manga. Le tome 13 est déjà disponible.

je propose maintenant d'écouter le groupe finlandais de progressive, de metal progressif, pardon, je vous le fais en anglais, parce que c'est ce que j'ai sous les yeux. Donc, Oddland, avec le nouvel album studio Uniluminate to Illuminate, un album qui est proposé par Frontiers Music depuis le 21 août. Et je vous fais écouter tout de suite le morceau de Oddland, le morceau Eternal Erod. C'est donc, comme je vous le disais, extrait de Uniluminate to Illuminate.

venez d'entendre le groupe Oddland avec un extrait de leur album Unilluminate to Illuminate. Le groupe donc propose un métal progressif assez complexe, et le principe pour cet album, c'est de refléter le besoin de polarité dans la vie, le besoin d'obscurité pour trouver la joie dans la lumière, et la danse de ces qualités qui approfondissent l'expérience humaine. À l'âge moderne, il y a une poursuite constante pour les poussées de dopamine et des raccourcis vers l'euphorie. Un état de bonheur constant est non seulement impossible, mais une façon insatisfaisante et mensongère de vivre. Il y a des ténèbres en nous tous, comme il y a de la lumière en nous tous. Et pour trouver votre lumière, vous devez parfois explorer profondément vos ténèbres. C'est ce que l'album vise à refléter dans les chansons et les ambiances que nous avons créées. Voilà ce que déclare le groupe à propos de cet album. Donc, groupe Oddland qui a pas mal tourné, notamment avec Soen. Il y a plusieurs dates de concerts qui sont prévues, mais aucune en France, là, sur la fin de l'année, pour l'instant, par rapport à ce que j'ai eu au niveau des dates sur le mois de septembre. En espérant, alors, soit vous habitez ou vous faites le déplacement en Belgique ou en Allemagne, ce sera le plus près pour pouvoir les voir. En tout cas, j'espère qu'un jour ils viendront jusqu'en France. Le groupe Oddland, O-D-D-L-A-N-D, avec cet album qui est proposé par le label Frontiers Music depuis le 21 août.

0: Je continue mes conseils de lecture dans un instant, puisque juste avant, je vais vous parler d'un film fantastique ou de science... Ouais, si, peuf, je choisis... Ah, je sais même plus. Je vais me rattraper très très vite. Hop là, avec ce film avec Anna Tawai qui s'appelle Colossal, qui vous est proposé. Hop là, je reprends mes notes tout simplement pour pas vous dire de bêtises, par le réalisateur donc Viga Londo Nacho. Un film qui était sorti en 2016, mais qui a encore beaucoup de qui a encore beaucoup d'intérêt à un film donc pour ce réalisateur qui vous propose du fantastique, du drame et de la comédie noire avec donc Anna Tawai et Jason Sudeikis. Ça commence assez mal pour Anna Tawai, puisque elle est à New York, elle travaille, ou en tout cas elle travaillait, puisqu'elle vient de perdre son emploi, pour un journal. Elle faisait des petits articles, ou des gros articles d'ailleurs, on sait pas trop, sauf que bah elle a plus de job et elle sort beaucoup avec ses amis, elle revient souvent complètement saoule, et ça agace particulièrement son compagnon, donc Tim, joué par Dan Stevens, qui joue aussi dans la série j'ai mangé le nom, c'est terrible, c'est pas grave, Downton Abbey, ça me revient, et donc il en peut plus, donc il la fout dehors. Anna Tawai, donc Gloria, revient dans son village d'enfance, puisque ses parents sur place ont une maison qu'il loue à personne, elle est vide, donc elle peut aller squatter là-bas tranquillement. Elle va croiser Oscar, joué par Jason Sudeikis, et qui est un ancien compagnon de classe qui est devenu patron de bar. Il a repris le bar de son père, et ben, c'est un mec super sympa en fait, cet ancien copain d'école primaire. Il lui dit bah tiens, j'ai besoin d'une serveuse, allez tiens, je te donne un job, pourquoi pas, je suis sympa, on peut boire des coups ensemble avec les copains à la fermeture du bar, etc. Ça peut être une ambiance patron sympa. Bon, après proposer un job de serveuse à une fille qui est alcoolique, c'est pas forcément le bon plan au niveau sevrage, bien évidemment. Et il va y avoir un petit problème en même temps. On ne sait pas trop pourquoi, mais vous avez des énormes monstres qui apparaissent dans la ville de Séoul. Ça s'est déjà produit 25 ans plus tôt. Et ça se reproduit là d'un coup. C'était pas arrivé pendant 25 ans. Forcément, il y a un lien entre ce que vit Anna Tawai et ce qui se passe à Séoul. Sous quelle forme est-ce que ce film, qui devient complètement fantastique, arrive à traiter du sujet en réalité des violences faites aux femmes? Je vous rappelle le principe des violences faites aux femmes, c'est que vous pouvez avoir des violences bien sûr sexuelles, physiques, mais aussi psychologiques, financière ou administrative. Et donc là, malheureusement, Anna Tawai à différents degrés est une femme victime de violence, et elle retombe à chaque fois, puisque même avec Tim, c'était un peu tendu quand même la situation. Et ce qu'elle va vivre avec Oscar, eh bien, ça va pas être terrible non plus en tant qu'employeur. Je vous laisse découvrir ce film qui fonctionne super bien, et le sujet des femmes victimes de violence étant un sujet malheureusement qui est encore d'actualité, ça vous permet de le revoir maintenant comme ça a été fait à l'époque. Le film au cinéma avait pas eu un gros succès, et c'est bien dommage parce que ça fonctionne super bien. J'espère qu'il aura un peu plus de succès lors de cette sortie, donc chez Rimini Édition. Et vous avez en bonus un entretien avec une prof qui analyse le film, ça dure 30 minutes. Et puis vous avez aussi un making-of où vous avez les différents acteurs qui donnent quelques petites informations, et ça dure 20 minutes. Un film colossal, franchement, qui mérite d'être vu et qui a été un petit peu oublié, en tout cas qui est passé un peu inaperçu, alors que vous avez Anna Tawai et comme je vous l'ai dit, donc Jason Sudeikis et Dan Stevens, et puis tout un tas d'autres acteurs qui jouent à l'intérieur, avec Nacho Vigalondo qui a un gros budget américain, je crois que c'était 15 millions de dollars à l'époque, enfin gros budget on s'entend, et qui filme avec aussi son bagage espagnol, et ça donne un traitement très intéressant pour ce film colossal, qui est disponible désormais en DVD et Blu-ray par l'intermédiaire de Rimini Édition.
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0: Si vous étiez au festival BD Boom l'année dernière, vous avez peut-être assisté au concert dessiné de Benjamin Lacombe sur le thème de La Belle et la Bête. Au début, il y a eu une intervention d'un conservateur de musée, je crois que c'était ça son titre, qui nous parlait de Tognina, qui est en fait, puisqu'il y a une... le tableau originel qui a été donc peint au XVIe siècle, qui se trouve dans un musée à Blois, et donc Tognina, en fait, c'est une enfant particulièrement poilue. Elle est atteinte d'hypertrichose, une maladie donc qui est méconnue à l'époque, et donc elle a vraiment existé. Et donc Éric Corbeyran s'inspire de sa vie pour vous proposer cette bande dessinée où il scénarise ce one shot de 144 pages avec le dessin et les couleurs de Michel Colline. Et donc on est transporté à la fin du 16e siècle, oui, en Italie, avec la découverte de ce tableau stupéfiant, un portrait d'une jeune femme en habit noble et au visage couvert de poils. La jeune modèle, en fait, c'est Antonia Gonsalves, dite Tognina, donc qui a de l'hypertrichose, et c'est une maladie qui était très très méconnue à l'époque, qui entraîne une pilosité extrêmement importante. Son père aussi avait été couvert de poils et avait été offert, puisque on les considérait comme des créatures en fait, au roi Henri II. Et donc Tognina a grandi sous la tutelle de sa maîtresse, et donc elle a été offerte à la marquise Donna Isabella Pallavicina, et donc elle a été exposée au regard du monde. Elle est enfermée en fait dans ce rôle qu'elle n'a pas choisi. Elle est perçue tour à tour comme une curiosité ou une bête sauvage, et en fait son visage est en réalité ça a une véritable prison. Et pour la peindre, vous avez Lavinia Fontana qui lui demande de poser, et elle va accepter. Et donc pendant les longues heures qui nécessitent la réalisation du portrait, il y a une complicité qui va naître peu à peu entre la femme admirée et la jeune fille rejetée, et cela va tisser un lien profond. Avec derrière les apparences, vous avez Lavinia qui va découvrir un être sensible et intelligent, avec un duo donc Corbeyran et Michel Colline que vous aviez peut-être déjà découvert dans Les Yeux Doux. Et donc là on part sur la genèse de cette œuvre qui est conservée au Musée des Beaux-Arts de Blois. C'est une fiction historique qui vous est proposée, avec des thèmes aussi forts et universels que la liberté, la foi ou la justice, qui sont proposés dans cet album plein d'humanité, qui aborde bien sûr en toile de fond la place des femmes dans la société et le rôle de la peinture. Un one shot de 144 pages qui est proposé par les éditions Glénat et qui est sorti le 19 août. Sinon, vous avez Lucas, Vétérinaire Draconique, ce tome 6 de ce manga proposé par Glénat Manga de Yuna Hirasawa, un shonen pour ceux qui soignent des créatures magiques dans un monde... sans sorcier. Eh bien, on a le festival des aurores boréales qui est célébré partout dans le royaume, qui approche ce festival avec une atmosphère festive qui règne dans les rues de la capitale, et Lucas va décider de participer à une course de dragons volants afin de sauver Frosty, qui est le dragon dont elle a soigné l'aile. Les vétérinaires draconiques, en fait, ce sont des vétérinaires qui soignent tout un tas de créatures de formes diverses qu'on appelle de façon générique les dragons. Et donc vous avez le tome 6 des aventures de Lucas, vétérinaire draconique, qui vous est proposé par Glénat Manga. Et sinon, vous avez une rencontre assez détonnante entre une petite fille intrépide et un yokai un peu trop paresseux, avec de l'amitié, de la magie et du voyage qui vous sont proposés dans Yasuko. C'est proposé par les éditions Ankama. Le tome, c'est prévu en 4 tomes. Le premier tome va sortir le 28 août. Le deuxième arrive arrivera en 2027, 80 pages pour cette série, et donc on a une aventure qui va vous emmener dans plein d'endroits différents, puisque vous allez voyager à travers le monde dans cette aventure qui vous propose eh bien, de l'humour, de partir de Tokyo à Détroit en passant par Osaka et la Forêt Rouge. On est avec donc Yasuko qui fuit son père puisque sa mère vient de mourir, et donc il tente un nouveau départ. Ça va être compliqué, bien évidemment, nouveau travail, un hébergement loin de toute sa famille, etc. Et il y a donc un yokai qui s'appelle Beto Beto, qui vit donc au creux de la Forêt Rouge, et lui il est un peu tranquille, voilà, il fait pas grand chose, hein, c'est un peu le principe pour lui, c'est d'être un peu tranquille. Il erre en fait sur Terre, parce qu'il y a une petite histoire que je vous laisse découvrir. En tout cas pour lui, il lui reste un an en tout cas pour accomplir sa mission, alors qu'il va avoir 848 ans, enfin en tout cas il doit réaliser sa mission avant ses 848 ans, et donc il lui reste qu'un an pour la réaliser. Comment est-ce que cette fine équipe va se rencontrer et avancer, je vous laisse découvrir tout ça. Il va découvrir, rencontrer des yakuza, d'autres yokai, des gens de la marine marchande, enfin plein de choses, vous l'avez compris, humour, aventure et voyage pour cette série en 4 tomes, Yasuko, proposée par les éditions Ankama. Le premier tome sort le 28 août.

Nous enchaînons avec Mob Rules et leur album Stories from the Verdant Vale. C'est proposé par Roar, ou plus exactement par une sous-section de Roar qui porte le nom de Raining Phoenix Music. Cet album est sorti le 21 août et je vous propose un titre qui envoie pas mal. Vous avez des titres inédits et puis après des nouvelles versions de morceaux un petit peu plus anciens qui sont proposés pour donc cet album de Mob Rules est proposé aussi avec une version vinyle si vous êtes intéressé. C'est du heavy metal allemand et ça envoie bien fort. Je vous ai pas pris le morceau qui tape le plus fort, mais quand même celui-ci est pas mal. Ça s'appelle Mob Rules, Stories from the Verdant Vale. Plus d'informations sur notre chronique sur notre site l'autremonde-radio.fr et j'ai choisi donc le titre Master of the Black Crow. Tout de suite, Mob Rules.

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C'était le groupe allemand Mob Rules avec ce titre Master of the Black Crow, à retrouver sur Stories from the Verdant Vale, qui est proposé par Reigning Phoenix Music depuis le 21 août. Find, torture and kill. Je vous emmène en Suède maintenant avec le groupe Grant et leur album Guilty Pleasure qui vient de sortir. Le groupe s'est fait très plaisir en fait et annonce que cet album en fait c'est une collection de leurs propres plaisirs coupables. Ils mélangent le style AOR avec le rock des années 80 et un petit peu de pop pour un album rempli d'énergie pure, et donc ils se font très très plaisir avec cet album. Le groupe a été formé donc au sud de Stockholm. Ils ont déjà eu une première production qui a très bien été accueillie en 2024. Et donc là, nouvel album Guilty Pleasure du groupe Grant. Et je vous propose donc extrait de cet album sorti chez Frontiers Music le 21 août, le morceau Cold Hearted du groupe Grant. And kill.

J'espère que vous avez apprécié ce joli morceau de Grant Cold-Hearted, extrait de leur album Guilty Pleasure qui vient de sortir chez Frontiers Music. On va changer d'ambiance avec The Conflux Collective et leur album In the Wake of Saturn, qui est une autoproduction sortie à la fin du mois de juin. Le groupe propose un mélange entre death des années 90 et death moderne. Vous allez voir, alors il y a beaucoup de monde qui intervient, différents chanteurs, etc. Je vous fais écouter le morceau Blood from a Rock du groupe The Conflux Collective.

Vous venez d'entendre The Conflux Collective avec ce titre Blood from a Rock qui est à retrouver sur In the Wake of Saturn, une autoproduction, comme je vous le disais, ambiance très death technique, ambiance années 90 et moderne pour ce groupe The Conflux Collective. On va passer à Temple of Dread et le titre Blood Pyre, c'est à retrouver sur Dread Spawn Dominion qui est un album proposé par Testimony Records depuis le début du mois d'août. Je vous fais écouter le morceau et je vous donne plus d'informations juste après ce titre donc du groupe Temple of Dread, le morceau Blood Pyre.

0: C'était Temple of Dread avec cette ambiance très Death Old School, mais le groupe a voulu évoluer au niveau de son son. Ils sont très fiers du son qu'ils proposent sur Dread Spawn Dominion, sorti chez Testimony Records le 7 août, puisqu'ils restent fidèles donc à leur son. Ils estiment avoir trouvé leur patte, puisqu'ils rajoutent beaucoup de noirceur. En fait, l'idée, c'est de s'inspirer de vieilles légendes pour vous emmener toujours au plus profond et vous ouvrir les portes du royaume d'Hadès pour Temple of Dread. Voilà ce qui vous attend sur ce Dread Spawn Dominion. Avant-dernier morceau pour ce soir, c'est Cutthroat, le nom du groupe. Le morceau, c'est Sick One, extrait de leur album Purge. C'est proposé par MC Ori depuis le 21 août. Je vous fais écouter ça tout de suite.
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venez d'entendre Sequan, ce titre du groupe Cutthroat, à retrouver sur Purge, leur album qui vient tout juste de sortir sur le label MC Re. C'était l'avant-dernier titre pour ce soir. Nous terminons l'émission avec le label Comatose Music et le groupe Vertiginous qui vous propose depuis le début du mois d'août cet album Incessant Affliction, et c'est le titre Uncertainty in Abstract Destiny que je vous fais écouter tout de suite. Ce sera le dernier pour ce soir. Il est 23h25. Vous êtes à l'écoute de L'Autre Monde pour encore un morceau.

On vient d'entendre Vertiginous avec le morceau extrait de Incessant Affliction sorti chez Comatose Music. Vous venez d'entendre donc Vertiginous avec ce titre Uncertainty in Abstract Destiny. Et je me suis trompé, j'ai zappé un morceau dans la playlist que je vais vous diffuser du coup tout de suite. Il s'agit du groupe Dimna Lotva avec leur album Virage. Je prononce ça comme un cochon. C'est signé chez Prophecy Productions et c'est le morceau Bu Sameuge que je vous propose d'écouter du groupe Dimna Lotva. Et cette fois, ce sera vraiment le dernier morceau pour ce soir.

C'était le dernier titre pour ce soir. C'était le groupe polonais Dimna Lodwa avec ce titre Bochamoj, extrait de Virage. Leur album est sorti chez Prophecy Productions au tout début du mois d'août de ce mois-ci. C'était donc le dernier titre pour ce soir. On se donne rendez-vous dans 15 jours, puisque la semaine prochaine, il y aura du foot de diffuser à la place de l'émission. Passez sur notre site pour voir toutes nos dernières chroniques, nos news, etc. Je vous ai mis plein de news en même temps que l'émission là. Vous pouvez passer directement sur le site l'autremonde-radio.fr pour voir tout ça. Je vous mets des news des fois en français, des fois en anglais. Je vous rappelle, au cas où vous ne le sachiez pas, que sur tous les navigateurs, vous pouvez demander une traduction de ce que vous avez sous les yeux. Donc, vous pouvez lire dans n'importe quelle langue maintenant, n'importe quel site internet, ça pose aucun problème. C'est pour ça que j'ai de temps en temps un petit gain de temps en ne traduisant pas les informations qui me sont envoyées par les groupes ou les labels. Et je vous laisse vous faire un clic droit pour changer la langue vite fait sur la page que vous êtes en train de lire quand vous êtes en train de naviguer sur notre site si c'est en anglais. Je vous souhaite une bonne nuit, une bonne semaine et rendez-vous dans 15 jours.

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